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Hein. Ça n'a pas de limite, hein, je vous en prie, faites comme vous voulez. 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

0: finis presque. Ah, voilà. On pourrait les laisser marquer quand même, hein, pour rien. Pour rien, Marca.
1: C'est ce que je veux dire.
0: Le cap now, qui la test now, quand même. Moi, je les laisse marquer. Subré tout, qui nous. Bon. Après. Ouais, qui mérite tout. Ah, méritons quand même, en démarca. Anen.
2: 15 secondes.
0: Et qu'est-ce qu'il dire
2: Clémentine, est-ce qu'on a des nouvelles de Kylian?
0: Clémentine, notre NVJA dans les spéciales à Boston. Alors, la Pounonov, est-ce que Didier se retrouve à Sagatoun?
3: Allez, Darrel Ocasio, Bélo Père La France, Vaki.
0: Mais non,
3: Vaki.
0: Non, Cyril, pas Inestamès. Non, Franck Amès.
1: Allez,
0: Vaki, qu'est-ce qu'il a?
1: Il a fait exprès. Il a fait exprès de tirer à côté. Il l'a fait exprès de tirer à côté. Il
0: a fait exprès. Parce que l'équipe de France, parce qu'on a colle française, et donc on s'est qualifié comme pour une miette finale, qui est du Garak, sur contre la Belgique, sur contre l'Espagne, et Messel de Caco sera la semaine revenante. Donc, rien que moi qui suis.
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0: Kylian a trouvat une caville de rescambre.
1: Anen pour un applausi tout les amas.
4: Avant de vous dire ça, je tenais à vous dire que ce week-end à Albi, le Babel Jam Festival, festival d'improvisation théâtrale multilingue, vous invite entre autres à un atelier d'improvisation en occitan. Pas de cours, pas de texte à apprendre et surtout aucun jugement sur votre niveau. L'objectif est simplement de s'amuser, de jouer avec des mots et inventer des histoires ensemble. L'atelier s'adresse aux personnes qui comprennent l'occitan et peuvent déjà s'exprimer un peu à l'oral. Il n'est pas nécessaire de le parler parfaitement ni d'avoir déjà pratiqué le théâtre ou l'improvisation. C'est à la Fabrique à Albi ce samedi 26 après-midi. Et d'ici là, les infos et inscriptions donc à l'atelier d'impro en occitan, c'est sur babeljam.fr. Marcas Bouche. 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Ben,

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3: Et on commence par une info culture et loisirs avec la MJC de la Bruguière qui reprend sa programmation pour la saison 2026-2027. Plus de 40 clubs proposent chacun une activité adaptée à son public. Cela commence dès l'âge de 3 ans. Il y a également des ateliers pour les adolescents, les adultes et les seniors. Sachez que vous avez droit à 2 cours gratuits avant l'inscription définitive. Vous retrouverez tous les renseignements sur le site mjclabruguière.fr. On part à Gaillac maintenant, où Imagine Cinéma organise le Festival de cinéma européen du 8 au 11 octobre 2026. Pendant 4 jours, les spectateurs pourront assister à la projection de 22 films italiens, allemands, islandais ou suisses. Les 8 et 9 octobre, les séances débutent à 13h30. Les 10 et 11 octobre, les premières projections sont à 10h. On se retrouve maintenant à Coufouleux pour l'opération La Cantine, si on en faisait tout un plat. Cela se passe le samedi 24 septembre de 14h30 à 19h. Lors de cette journée organisée par La Cantine en transition, vous retrouverez des ateliers pour enfants et adultes ainsi qu'une expo photo. On parlera de la restauration collective avec des animations pédagogiques. Des acteurs locaux viendront témoigner de leur expérience. Plus d'infos sur la page Facebook La Cantine en transition. On continue avec la marche pour le climat, le vivant, la paix et la justice sociale. Elle aura lieu le samedi 26 septembre à Albi, à Castres et à Gaillac. À Albi, le départ aura lieu à 14h30 place du Vigan, à 14h à Gaillac au rond-point Taillefer. À Castres, le rendez-vous est donné à 10h place Soult. Et on termine par l'Assemblée Générale de l'association Cadajou Bio qui se tiendra le dimanche 27 septembre à 17h à la Saint-Paulaise à Saint-Paul-Cap-de-Joux. C'est l'occasion de découvrir le fonctionnement de cette association qui valorise le travail des agriculteurs et producteurs bio. Plus d'infos sur le site cadajoubio.com.
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